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0: Voilà, mesdames, messieurs, bonjour, bonsoir. Un gros bonjour, bonsoir à tous nos auditeurs. Alors, on a rappelé que nous sommes Radio Télé-Humilité, mesdames, messieurs. Donc, à l'occasion du 4e anniversaire Radio Télé-Humilité, nous avons l'honneur à soyer pour nous capables d'enjoyer. 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
1: 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Et bien, entre temps, nous saluons toutes les fans inconditionnels radio ça. 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Mais mesdames, messieurs, donc c'est Radio Télé-Humilité qui a célébré, c'est pas Radio Télé-Radical. Mais plus que nous sommes seuls, sont l'honneur à soi pour nous capables de partager ensemble, jour ça. 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On a vécu jour ça. Mais il faut que nous disions nous en dans fief studio Télé-Humilité. J'entends des napsonnés là. C'est Télé-Humilité qui a sonné comme ça. 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

0: Amusez-vous ce soir, mesdames, messieurs, n'oubliez pas, nous sommes en direct depuis République Dominicaine, Haïti, à 95.7, à l'occasion du 4e anniversaire Radio Télé-Immunité. Mesdames, messieurs, donc, nous avons l'honneur de vous saluer dans les noms précieux de notre Seigneur Jésus-Christ. 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

0: 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Avec tout staff radio Télé-Radical, toute administration radio a souhaité radio Télé-Humilité. Bonne fête. 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

0: 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Est-ce qu'il y a des femmes haïtiennes dans la salle ce soir?
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